Bonjour chers auditeurs, ici Ankara Radio, la voix de la Turquie. Nous sommes le mercredi 9 septembre 2026. Mesdames et messieurs, nous sommes heureux de vous retrouver sur les ondes de la radio La Voix de la Turquie, émettant dans la bande des 31 mètres sur 17 740 kHz vers l'Europe, dans celle des 31 mètres sur 9 880 kHz vers l'Afrique du Nord et de l'Ouest, et dans celle des 41 mètres sur 7 360 kHz vers l'Afrique orientale. 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Chers auditeurs, notre émission de ce jour vous sera présentée par moi-même Özgül et notre technicien Ali Şahin. Au cours de notre émission de ce jour, vous pourrez écouter les programmes intitulés « Gaza, détermination, volonté et humanité face à la famine » ainsi que le sujet du jour.

Mesdames, Messieurs, voici tout d'abord les principaux titres de nos informations de ce jour. Les États-Unis annoncent avoir frappé des pétroliers iraniens en représailles. Israël ferme le consulat britannique après de nouvelles sanctions de Londres. Poutine assure à Trump que la Russie n'a aucun plan agressif envers l'Europe. Le président Erdogan reçoit les sultanes du filet, championnes d'Europe. Et Népal-Chine, le bilan des inondations à la frontière grimpe à 1410 morts, des milliers de disparus. Nous passons à présent aux détails de nos informations. Les États-Unis annoncent avoir frappé des pétroliers iraniens en représailles. Le CENTCOM affirme que les forces américaines ont détruit cinq pétroliers iraniens après que les gardiens de la Révolution ont tiré deux fois des missiles balistiques sur un navire de guerre américain. Le bâtiment a survécu aux deux attaques, aucun blessé n'est signalé. Les médias iraniens rapportent en outre qu'un pétrolier iranien a été touché près de l'île de Karg. Les gardiens de la Révolution affirment avoir riposté en frappant une base américaine en Jordanie, ainsi que deux destroyers américains, qualifiant leur réponse de bien plus musclée. Téhéran a par ailleurs sommé les équipages des tankers près du Koweït et de Bahreïn d'évacuer immédiatement, avertissant que leur navire serait pris pour cible. Les tensions dans le Golfe ont fait grimper le baril vers les 100 dollars, ébranlant marché et économie mondiale. Israël ferme son consulat britannique à Jérusalem-Est occupé et ordonne le départ des représentants britanniques, une réponse directe aux nouvelles sanctions commerciales imposées par Londres sur les produits issus des colonies israéliennes illégales en Cisjordanie. Le ministre des Affaires étrangères Gideon Saar annonce qu'Israël mettra également fin au programme de formation britannique destiné aux forces de l'autorité palestinienne et interdira l'entrée sur le territoire à une douzaine de responsables et citoyens britanniques. Le chef de la diplomatie britannique, Ed Miliband, accuse pour sa part Israël d'un nettoyage ethnique des Palestiniens mené par des colons terroristes et confirme que la suspension par Londres de 30 licences d'exportation d'armes reste pleine.

actuellement en vigueur. Les tensions entre Londres et Tel Aviv s'inscrivent dans un contexte de pression internationale croissante face à l'expansion des colonies israéliennes en territoire palestinien. L'ONU juge inacceptables les frappes israéliennes contre les civils et infrastructures libanais. Le secrétaire général de l'ONU, Antonio Guterres, se dit profondément préoccupé par l'intensification des frappes israéliennes dans le sud du Liban, notamment près de Nabatieh. Selon son porte-parole Stéphane Dujarric, ces frappes visent hôpitaux, personnel médical et institutions publiques, entravant l'acheminement de l'aide humanitaire. Guterres qualifie les attaques israéliennes contre les civils et les infrastructures civiles d'inacceptable. Il réclame la cessation immédiate des hostilités, le retrait total des forces israéliennes du territoire libanais et le respect de la souveraineté du Liban, conformément à la résolution 1701 du Conseil de sécurité. Nous continuons à vous présenter les informations en français sur les ondes de la TRT Radio, la voix de Turquie. Poutine assure à Trump que la Russie n'a aucun plan agressif envers l'Europe. Le président russe Vladimir Poutine a assuré à son homologue américain Donald Trump que Moscou n'a absolument aucun plan agressif envers l'Europe. L'information émane du Kremlin qui qualifie l'échange téléphonique d'environ une heure de particulièrement franc. Les deux dirigeants ont évoqué la guerre en Ukraine. Les récentes visites à Moscou des émissaires américains Steve Witkoff et Jared Kushner, ainsi que les efforts pour faire avancer les négociations de paix. Poutine aurait présenté à Trump un tableau réaliste de la situation sur le terrain. Trump, lui, a insisté sur la nécessité de mettre fin au conflit au plus vite. Le président américain Donald Trump a salué la très grande victoire remportée par l'alternative pour l'Allemagne AfD aux élections régionales de Saxe-Anhalt du 6 septembre. Sur son réseau social, il a affirmé que les Allemands en ont enfin assez des règles migratoires qui, selon lui, ont fait beaucoup de mal au pays. L'AfD est en plein essor et l'Allemagne ne tolérerait plus cette politique. Le parti d'extrême droite a recueilli 43,8% des voix, sans majorité suffisante pour gouverner seul. La CDU suit avec 17,2%, moins 19,9 points depuis 2021, devant le SPD, 9,3%, et l'alliance Sarah Wagenknecht, qui entre au Parlement régional avec 5,3%. Selon la presse allemande,

et volleyeuse championne aux Jeux méditerranéens. Vous avez une nouvelle fois démontré ce caractère national qui refuse d'abandonner, quelles que soient les circonstances, a-t-il déclaré, saluant aussi bien les joueuses que l'ensemble du staff médical et technique. Rappelant le soutien apporté au sport depuis l'arrivée au pouvoir de son gouvernement, des stades aux sponsors, Erdogan a souligné le chemin parcouru. Nos équipes, qui devaient autrefois s'entraîner dans des gymnases de fortune, se préparent désormais dans des installations modernes citées en exemple à travers le monde. Le président a enfin tourné le regard vers les Jeux olympiques de Los Angeles 2028 où la qualification turque est déjà acquise. « Je n'ai aucun doute que nous y décrocherons le titre. Nous y croyons, nous avons confiance en nous et avec la permission de Dieu, nous réussirons. » Nous continuons à vous présenter les informations en français sur les ondes de la TRT Radio, la voix de Turquie. Népal-Chine, le bilan des inondations à la frontière grimpe à 1410 morts. Selon les données officielles publiées mercredi, le bilan des inondations et glissements de terrain qui ont frappé fin du mois dernier la frontière entre le Népal et la Chine s'élève à 1410 morts, dont 10 corps retrouvés ces derniers jours, tandis que plus de 5650 personnes restent portées disparues, parmi elles 848 étrangers, selon les chiffres officiels népalais et chinois. Selon l'Autorité nationale népalaise de réduction et de gestion des risques de catastrophe, environ 1367 corps ont été retirés des districts touchés au Népal, où 5132 personnes, dont 587 étrangers, demeurent portées disparues. Le nombre total de personnes secourues à ce jour dépasse 13600. Au Tibet, où d'importants glissements de terrain se sont également produits, le bilan reste fixé à 43 morts avec 519 personnes toujours portées disparues. L'UE va durcir l'encadrement des locations de vacances type Airbnb. Bruxelles présente mercredi un plan destiné à faire baisser le coût du logement dans les zones touristiques. Les villes européennes auront une marge de manœuvre accrue pour restreindre les locations de courte durée type Airbnb. Ce paquet logement abordable précisera les conditions dans lesquelles les collectivités locales pourront limiter ces locations. Une réponse à ce que la présidente Ursula von der Leyen a qualifié de crise sociale. Les infirmières, les enseignants et les pompiers ne peuvent plus se loger là où ils travaillent. Les étudiants abandonnent leurs études faute de pouvoir payer leur loyer. Si ces hébergements séduisent les visiteurs, ils compliquent l'accès des habitants à un logement pérenne dans de nombreuses destinations prisées et font grimper les loyers. De New York à Tokyo, en passant par Barcelone, un nombre croissant de villes ont restreint ou envisagé de restreindre les locations touristiques, des mesures souvent contestées en justice par les plateformes et les acteurs du tourisme. Et enfin, Jitex AI Turquie est une première au Centre des expositions d'Istanbul. Jitex, événement technologique mondial organisé pour la première fois à Istanbul par l'Office présidentiel des investissements et des finances, en partenariat avec le ministère de l'Industrie et de la Technologie, a ouvert ses portes réunissant entrepreneurs, investisseurs et responsables technologiques de 70 pays. À l'ouverture, Gökhan Yücel, directeur de la communication de l'Office, a souligné la position solide de la Turquie dans sa transformation vers l'intelligence artificielle, un carrefour stratégique selon lui, porté par une industrie robuste, une jeunesse qualifiée et plus d'un millier d'entreprises spécialisées en IA. Le vice-président de Jitex, Bilal Al-Reis, a relevé que l'événement met en relation l'infrastructure d'innovation numérique turque avec des investisseurs internationaux. Sur 2 jours, l'événement réunit plus de 300 entreprises et start-up, 150 intervenants internationaux et plus de 100 investisseurs gérant plus de 100 milliards de dollars d'actifs aux côtés d'entreprises turques du classement Turcorn 100, de technopôles de premier plan et de grands acteurs technologiques internationaux. Mesdames et messieurs, c'était le bulletin d'information de la TRT, Radio La Voix de la Turquie. Nous écoutons à présent Şebnem Ferah qui nous chante « Hoşçakal, adieu ».

L'industrie et l'agriculture constituent la colonne vertébrale d'une économie. À Gaza, toutes deux ont été anéanties dans le cadre du même processus de destruction que celui infligé à la population. Soumise depuis 2007 à un blocus terrestre, maritime et aérien, Gaza a vu disparaître ses secteurs industriels essentiels, textiles et confections, agroalimentaires, ateliers de mobilier, production de matériaux de construction, industrie métallurgique ou encore fabrication de certains types d'engrais. À coup d'interdictions et de mesures contraignantes, ces secteurs ont été progressivement réduits à leur plus simple expression dans un processus comparable à la politique d'accaparement des terres palestiniennes. Israël imposait notamment aux importateurs palestiniens une taxe supplémentaire de 12% lorsque le connaissement ne mentionnait pas Israël comme destination finale, ce qui lui permettait de prélever 80% des recettes fiscales palestiniennes. La perte d'une grande partie de ses revenus a réduit la circulation de l'argent sur le marché palestinien, entraînant une baisse de la consommation et, par conséquent, de la production des usines. Après octobre 2023, Israël a en outre pris pour cible les usines, les entrepôts et les infrastructures de Gaza qui tentaient, malgré toutes les difficultés, de rester en activité. Le marché de Gaza représente 40% du marché palestinien. Avec la guerre, la Palestine a perdu ses 40% de son marché, tandis que Gaza a subi la même perte. Avant la guerre, Gaza exportait de nombreux produits vers la Cisjordanie. Ces exportations ont également cessé pendant le conflit. Des usines au commerce, quelques 50 000 entreprises, établissements et infrastructures commerciales ont été pris pour cible par les attaques israéliennes. La destruction de l'industrie a fait grimper le chômage à 95%. Les emplois ont été détruits, les travailleurs privés de leurs activités, les fournisseurs mis à l'arrêt et les consommateurs privés de revenus. Dans un contexte où les consommateurs n'ont plus d'argent, l'empêchement de l'entrée de l'aide alimentaire a également entraîné une flambée des prix. L'économie de Gaza a ainsi été systématiquement paralysée. Écoutons à présent les témoignages d'entrepreneurs gazaouis sur les usines bombardées et sur une activité économique désormais réduite à l'échelle de petits commerçants. La boulangerie Yassine, située dans le camp de réfugiés de Nusayrat, dans le centre de la bande de Gaza, fait partie des entreprises qui tentent de se relever après la destruction. Gravement endommagée lors des attaques israéliennes, elle a malgré tout repris sa production. Malgré les coupures d'électricité et les pénuries de carburant et de farine, ses employés continuent de fabriquer du pain et diverses pâtisseries. Son propriétaire, Mohamed Yassine, raconte ce qu'il a vécu. « Nous sommes revenus ici au début de l'année 2024 et avons découvert que la boulangerie avait été entièrement détruite. Nous avons essayé de le réparer en repartant pratiquement de zéro. Nous avons nettoyé les lieux et tenté de relancer la production en remplaçant les machines qui avaient été endommagées. » Expliquant qu'ils poursuivent leur activité dans une petite partie du bâtiment lourdement endommagé, Yassine poursuit. L'espace où nous nous trouvons actuellement ne représente que 10% de l'usine. Nous travaillons sur 10% du bâtiment. Cette boulangerie faisait autrefois 1500 m². Aujourd'hui, nous ne pouvons produire que sur 400 m². Malgré toutes nos pertes, nous avons insisté pour reprendre le travail. Nous voulions continuer à servir la population. Nous voulions continuer à proposer le pain de la boulangerie Yassine comme nous le faisions avant les attaques. Nous voulions montrer notre détermination et faire passer un message. Quoi que fassent les Israéliens, nous sommes toujours là. L'usine de biscuits Al-Ares, située à Deir el-Balah, dans la bande de Gaza, connaît une histoire similaire.

0: L'air. Après être resté fermé pendant plus de 2 ans en raison des attaques israéliennes et de la destruction systématique des infrastructures et de l'économie de Gaza, elle a partiellement repris son activité. Son propriétaire, Riyad Al-Mokadma, témoigne. L'usine à l'arrêt a été endommagée pendant la guerre. Les machines, les bâtiments et les lignes électriques ont été touchées et la production s'est totalement arrêtée. Après le cessez-le-feu, les travailleurs ont fait tout leur possible pour réparer l'usine et relancer la production. Mais celle-ci reste extrêmement limitée. En raison de la pénurie de carburant, des coûts élevés et de l'approvisionnement limité en électricité, l'usine ne fonctionne que 3 à 5 jours par mois et ne peut produire qu'une petite partie de ce qu'elle produisait auparavant. Les effectifs ont également considérablement diminué. Avant la guerre, nous comptions entre 200 et 300 employés. Aujourd'hui, ils ne sont plus qu'environ 70. Cette situation illustre clairement la manière dont les attaques israéliennes ont paralysé l'industrie et les moyens de subsistance à Gaza, tout en montrant les efforts déployés par les producteurs locaux pour maintenir leur activité malgré de lourdes contraintes économiques et infrastructurelles. Témoignons maintenant de la destruction de 40 années de travail. Située dans le centre de la bande de Gaza et comptant parmi les grandes usines de la région, l'usine de confiserie de biscuits Schumer n'a pas non plus échappé aux attaques israéliennes. Cette usine de 4 étages, qui approvisionnait la région en produits alimentaires et assurait les moyens de subsistance de milliers de familles palestiniennes, n'est aujourd'hui plus qu'un amas de ruines. Son propriétaire, l'homme d'affaires palestinien Ahmed Schumer, résume l'ampleur des dégâts en évoquant 40 années de travail. Nous avons commencé dans ce secteur il y a 40 ans, à Gaza. Au départ, nous étions une petite usine. Puis, nous nous sommes développés progressivement. Notre usine comptait 4 étages et était construite sur un terrain de 3 dounams. Au fil des années, nous avons installé 9 lignes de production différentes pour fabriquer des chips, des biscuits, des crackers et diverses confiseries. Estimant ses pertes à environ 15 millions de dollars, Schumer poursuit. L'usine assurait les moyens de subsistance de 200 familles. Le génocide israélien à Gaza a entièrement détruit l'usine. Nos lignes de production sont restées ensevelies sous les décombres. Nous faisons preuve de patience. Notre seul souhait est que le monde voie ce qui se passe. Le secteur des télécommunications a lui aussi été pris pour cible par les attaques israéliennes. Selon un document publié le 12 octobre par la compagnie palestinienne des télécommunications, 35% du réseau de téléphonie fixe et de l'Internet à domicile avait été interrompu, affectant plus de 50% des abonnés. Dans les jours qui ont suivi cette annonce, ces proportions ont encore augmenté. Les attaques israéliennes ont causé d'importants dégâts aux infrastructures de communication, notamment aux poteaux électriques, aux câbles et aux lignes de fibre optique. Et les destructions ne sont pas limitées à cela. Les attaques ont également provoqué des coupures sur les principales lignes de fibre optique reliant la bande de Gaza à la Cisjordanie et au reste du monde.
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Pourquoi une heure compte-t-elle 60 minutes? Chers auditeurs, l'un des faits les plus banals de notre quotidien est qu'une heure compte 60 minutes et une minute 60 secondes. Lorsque nous regardons notre téléphone, que nous planifions une réunion ou que nous attendons un bus, nous ne nous remettons jamais ce système en question. Mais vous êtes-vous déjà demandé pourquoi une heure compte exactement 60 minutes et non 100? L'histoire qui se cache derrière cette question remonte à plusieurs millénaires.

Le système numérique que nous utilisons aujourd'hui repose en grande majorité sur la base décimale. La raison principale en est que l'être humain a tout au long de son histoire appris à compter en utilisant ses 10 doigts. Pourtant, le système que nous utilisons pour mesurer le temps n'est pas décimal, mais sexagésimal, c'est-à-dire fondé sur la base de 60. L'origine de cette tradition remonte à environ 4000 ans chez les Sumériens qui vivaient en Mésopotamie, puis chez les Babyloniens qui approfondirent par la suite ce savoir. Les historiens soulignent que les Babyloniens avaient une préférence particulière pour le nombre 60, car d'un point de vue mathématique, 60 est un nombre extrêmement pratique. Il est exactement divisible par 2, 3, 4, 5, 6, 10, 12, 15, 20 et 30. Cette propriété facilitait considérablement les calculs impliquant des fractions. Ce système, qui offrait un avantage majeur, notamment dans les calculs liés à l'astronomie, à la géométrie et au commerce, fut adopté par différentes civilisations au fil des siècles. En étudiant le ciel, les Babyloniens divisèrent le cercle en 360 degrés. Plus tard, les astronomes grecs perfectionnèrent ce système en divisant chaque degré en 60 parties, elles-mêmes subdivisées à nouveau en 60 parties. En réalité, les notions de minutes et de secondes que nous connaissons aujourd'hui sont d'abord apparues dans la mesure des angles. Ce n'est qu'à la fin du Moyen Âge, avec le développement des horloges mécaniques, que ces notions furent transposées à la mesure du temps, prenant ainsi le sens qu'on leur connaît aujourd'hui.

Mais alors pourquoi une journée compte-t-elle 24 heures? Cette origine remonte, quant à elle, à l'Égypte antique. Les Égyptiens divisaient le jour et la nuit en 12 parties chacun, ce qui donnait au total une journée composée de 24 divisions. Si à l'origine, la durée de ces heures variait selon les saisons, les progrès de la science et de la technique ont conduit à l'adoption d'heures de durée égale, donnant naissance au système de 24 heures que nous connaissons aujourd'hui. Un autre point intéressant est que la minute et la seconde ne furent pas immédiatement intégrées à la vie quotidienne. Les premières horloges mécaniques n'indiquaient que l'heure. L'aiguille des minutes ne commença à apparaître sur les horloges que vers la fin du XVIe siècle. Quant à la généralisation de la seconde dans la vie de tous les jours, elle ne devint possible qu'avec la mise au point d'horloges mécaniques bien plus précises. La navigation, l'astronomie et les observations scientifiques en particulier accrurent fortement le besoin de mesure d'une précision à la seconde près. Aujourd'hui, nous mesurons le temps à l'aide d'horloges atomiques. Selon le système international d'unité, une seconde n'est désormais plus définie par rapport à la rotation de la Terre, mais par 9 192 631 770 oscillations exactes survenant lors d'une transition énergétique précise de l'atome de césium-133. Cette définition permet d'utiliser partout dans le monde un seul et même étalon de précision temporelle. Des satellites GPS au réseau Internet, en passant par les systèmes bancaires et la recherche spatiale, de très nombreuses technologies reposent aujourd'hui sur cette mesure du temps d'une extrême précision. En somme, le fait qu'une heure compte 60 minutes n'est pas le fruit d'une décision arbitraire. Cet ordre est l'héritage parvenu jusqu'à nous de plusieurs millénaires de savoir accumulé depuis la compréhension mathématique des Sumériens jusqu'aux connaissances astronomiques des Babyloniens en passant par les calculs du temps de l'Égypte antique et les horloges atomiques développées par la science moderne. Chaque fois que nous regardons notre montre, ce n'est donc pas seulement l'heure que nous consultons.

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Nous sommes arrivés une fois de plus à la fin de notre émission de ce jour qui vous a été présentée par moi-même Özgül et l'assistance de notre technicien du son Ali Şahin. Nous espérons vous retrouver demain à la même heure et sur la même longueur d'onde. Au revoir.